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fidèles auditeurs du 90.9 FM, soyez les bienvenus. Vous êtes à l'écoute de votre radio antenne portugaise dans la région de Tours. François aux commandes jusqu'à 22h avec ses chansons françaises et portugaises. On aura quelques chansons internationales. Et puis, on n'oublie pas notre chanson folklorique portugaise d'ici 21h et nos deux chansons à la suite à partir de 21h30 consacrées à cette chanteuse, à reine du fado, Amália Rodrigues, à partir de 21h30.

Nous l'attendions depuis un petit moment. La pluie est de retour sur la région de Tours et ça fait du bien pour la nature. En ce dernier jour du mois de septembre, et oui, déjà. Bon, on n'attend pas plus longtemps, nos chansons françaises et portugaises sont prêtes, elles sont ici. José Amayo pour commencer, Ta Boum Assim, début de soirée avec La Vie la Nuit et un grand succès. Son tout premier succès, sa toute première chanson, Vanessa Paradis, Joe le Taxi. Allez, tous ensemble sur votre radio antenne portugaise, jusqu'à 22h.

Elle a fait son chemin depuis ce début de chanson, ce début de cette carrière. Une grande actrice du cinéma, Vanessa Paradis. J'ai du mal à trouver mes mots ce soir, comment ça se fait? Et puis on a eu début de soirée, grand succès des années 80. Là on va continuer en chanson portugaise, Ana Portugal avec cette chanson. Et on aura Claude Barzotti, dédié à toutes les madames. 20h26 sur votre radio antenne portugaise, votre radio locale dans la région de Tours, à Ballon-Miré, 90.9 FM. Allez, on s'écoute Ana Portugal. Tout de suite.

une belle chanson de Claude Barzotti avec Madame. Nous sommes en début d'automne, une saison où on pense à ramasser les feuilles mortes, et on le dit souvent, les feuilles mortes se ramassent à la pelle. Là, je vous propose la version de Juliette Gréco. Yves Montand l'avait également interprétée. Allez, on se l'écoute. Ça date de l'année 1951. Souvenez-vous.

continuons à voyager dans le temps avec Luis Prima. Souvenez-vous, 1956, Justin Gigolo et tout de suite après Bubble Star de Laurent Voulzy. Il est 20h37 sur votre radio antenne portugaise dans la région de Tours.

une chanson écrite par Laurent Voulzy et Alain Souchon, 20h46. Il est l'heure de retrouver votre chanson folklorique en ce mercredi 30 septembre. Oui. Alors ce soir, c'est Rancho Folklorico Etnografico de Entre Ambos do Frio, Ponte de Barça. Et le titre, c'est Cana Verde das Palmas. Pardon pour la prononciation, hein. Vous avez peut-être tout compris, mais bon, moi, j'essaye de faire de mon mieux. Ce n'est pas évident. Allez, on s'écoute cette chanson folklorique portugaise. Et tout de suite après, une petite annonce qui pourrait vous intéresser ce samedi 3 octobre. Allez, on s'écoute ça, tous ensemble.

Je ne sais pas ce que vous en pensez, hein. Ça nous donne de la joie et de la bonne humeur en écoutant ces chansons folkloriques portugaises. La Musidade portugaise de Saint-Pierre-des-Corps organise donc ce samedi 3 octobre son 20e festival folklorique. 40 avenue de la République à Saint-Pierre-des-Corps, avec la participation de groupes, la Musidade portugaise de Saint-Pierre-des-Corps, l'AFPAC d'Angoulême, Flores Nulima, pardon, Saint-Doulchard, Alegria do Minho de Vierzon et Los Bombos du Portugal, Orléans. Le début des festivités commence à 14h30. Et il y aura un bal animé par FF Duo, musique portugaise, et ce début de bal à 21h, ça aura lieu. Restauration portugaise et buvette sur place à partir de midi. Deux numéros de téléphone pour avoir plus de renseignements sur cette belle fête, ce bel festival portugais folklorique: 06 63 55 44 64 ou alors le 07 69 51 26 73. Et une bonne nouvelle pour vous également, l'entrée est gratuite. Alors n'oubliez pas, hein, c'est ce samedi 3 octobre à la salle des fêtes, 40 avenue de la République à Saint-Pierre-des-Corps. Voilà, cette petite annonce est faite. Maintenant, on va continuer en musique avec cette chanteuse et cette québécoise qui sera encore en concert à Paris, à l'Arena. Je parlais de Céline Dion. Là, on va la retrouver avec cette chanson, Ziggy. Chanson faisant partie de l'opéra rock et de la comédie musicale Starmania. Et tout de suite après, nous irons du côté de Montréal. Je reviendrai à Montréal. Robert Charlebois, votre radio antenne portugaise dans la région de Tours. Votre radio locale 90.9 FM. 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

Je vous l'ai proposé en version anglaise, elle vous la chantera peut-être en français. Certainement même, c'est même sûr. C'était Céline Dion avec Ziggy. Elle sera en concert le vendredi 2 octobre, le 3 octobre et le mercredi 7 octobre à Paris. Céline Dion, un garçon pas comme les autres.

Bon, je me trompe de bouton, de plage, de disque, et voilà, c'est parti. Là, on va. Je reviendrai à Montréal avec Robert Charlebois.

Nello Ferreira avec Baya Boneca et non pas Vanessa, pardonnez-moi. Toujours du mal à prononcer ces titres en portugais, hein. Pardonnez-moi encore. Hein. Allez, là on s'écoute Gibson Brothers et Cuba.

Une belle chanson de Tony Carreira, Vous verrez Santi. Il est pratiquement 21h30, l'heure de retrouver vos deux chansons à la suite consacrées à cette reine du fado, Amalia Rodriguez. Deux grandes chansons que je vais vous proposer. Fado Portugais et sur un air de guitare. Je vous les enchaîne. Et ce n'est rien pour vous. Vous écoutez votre radio antenne portugaise dans la région de Tours. Et soyez les bienvenus.

une grande chanteuse portugaise, la reine du fado, Amália Rodrigues, par deux fois, avec un instant sur un air de guitare et fado portugais. 21h37, là on va retrouver une belle chanson de Salvatore Adamo, La vie comme elle passe. Et tout de suite après, Axel Red, une couleur rouge ardent. Soyez les bienvenus, François, pour vous accompagner jusqu'à 22h, chansons françaises et portugaises. Nous sommes tous ensemble.

Après avoir volé avec Céline Dion et Michel Sardou, là, nous avons pris la direction de la Lune avec Glenn Miller. 21h58, là, on va se quitter avec une belle chanson. Enfin, non, une belle musique, pardon. Le matin sur la rivière, Eve Brenner. Passez une agréable fin de soirée. Demain, je crois qu'il y a du foot. Hein. Bon, vous verrez. Hein. Le Portugal contre... Bah, je vous le dirai. Je vais regarder. Il me semble qu'il y a du foot demain. Hein. Voilà. Allez, passez une agréable soirée. Une bonne fin de semaine, un bon week-end ensoleillé, hein, mais beaucoup, beaucoup moins chaud. Allez, à très vite, et surtout n'oubliez pas, prenez bien soin de vous.

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